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0: Salut! Comment ça va?
1: Bonsoir tout le monde, vous allez bien?
2: Hey!
1: Ok, Just, on y va.
0: C'est parti.
2: Come on.

0: Are you ready?
1: Loom Media!
0: Sind Sie bereit? Vous êtes prêts?
1: On n'entend rien. Plus fort, est-ce que vous êtes prêts?
0: On va danser un petit peu. C'est parti.
1: Allez.
0: Back to the 80s.
1: Vas-y, Carlos. Tell him.

0: Bravo.
1: Est-ce qu'on ferait pas un petit retour dans le temps, Carlos?
0: Oh oui.
1: We're gonna take you back to the motherfucking 90s, early 90s. Y'all ready? Le début des années 90.
0: Long time ago.
1: When we were young.
0: And you too.
1: You too.
0: Enfin.
1: Vous êtes prêts? Lumnesia, let me hear some noise.
0: Give us some force. We all. We need force.
1: Okay.
2: C'est tout. Règne dans ma chambre, une chaleur insoutenable. Commandée d'une sorte d'atmosphère des

0: Danke schön, merci. Comment on dit Comment on dit merci en romanche? Je me souviens plus. Grazie. Grazie. Okay, it doesn't matter. Thank you. Merci. Grazie. Danke schön. On y va. Qu'est-ce qu'on fait là? On fait un nouveau titre. Oh, ok.
1: Oh, génial.
0: Alors, Sens Unique, l'année passée, on a décidé de se réunir après 15 ans d'absence. Et on pensait qu'on allait juste faire une tournée.
1: Eh oui.
0: On a continué et on a fait deux nouveaux titres, deux nouvelles chansons. Ce soir, on va vous les chanter en exclusivité, ok? Ok. Mais, we need you.
1: Of course.
0: I need your love, guys. We need your love. So, vous allez chanter avec nous, ok? Une fois de plus. Nice. Ça fait comme ça. Pa, pa, pa.

0: on va vers le soleil.
1: Merci à vous.
2: Cool, merci, ça se réveille. Alors, on n'en est pas encore là en fait, il y a le repas avant tout.
1: Ouh.
2: On a mangé, t'as mangé Débo ?
1: Non, pas encore.
2: Moi j'ai mangé, j'ai moi, trop mangé.
3: Ouais, moi aussi.
2: Regarde, ça se voit d'ailleurs.
3: Oh.
2: Hein ?
3: Oh.
2: J'ai trop bouffé.
3: Oh.
2: Yeah. Hey, Kapunz, Kapunz, Kapunz. Ein Kapunz, zwei Kapunz. Non, ein Kapunz, zwei Kapunz. 3 und 4.
1: Oh là là, t'es un gros ventre, mon doudou.
2: Tout mes capons.
1: Oui.
2: Vas-y.
3: Oh, okay. Oh.
1: C'est parce qu'il a faim.
2: Back ouais. To 1994.
3: À toi, à toi, à toi.
2: Oh my God, oh my God.

0: tient ton rapant, digère donc ce refrain.
1: Merci les amis. Ouh là là, ça se corse.
0: On a beaucoup de chance d'être ici ce soir après 36 ans.
1: C'est fou.
0: Le hip-hop est devenu énorme. La musique rap est devenue énorme. Aujourd'hui, beaucoup de gens l'écoutent. Est-ce que les lyrics sont toujours présents? Je ne le sais pas. Le monde est à l'envers. Le monde va mal. On vous l'explique sur ce titre qui s'appelle « La fin d'un millénaire ». Merci.

0: Merci.
1: Ouais.
0: Ouais, mais c'est tôt. Faut les bouger.
1: On y va.
0: Elle est là, seule au monde. Femme au foyer, femme abandonnée. 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

0: ça, ça tourne en cycle. Tout ça, ça tourne en cycle. Voilà ce que je vous propose. Non. Jones.
1: Oui.
0: Jones et Debo, venez, on va descendre. Toi et moi, après, on enchaînera.
2: Okay.
0: Donc on, j'ai l'impression, en fait, le public, il est trop loin, quoi.
3: Oh, so far away.
0: You are so freaking far away.
3: Alors,
0: Debo, viens, c'est pas Helvetic Park. Viens, c'est Je te protège.
2: On descend tous, on va faire Je te protège.
3: Ouh
2: ici.
3: Ouh là là, mais quelle bonne idée. Je crois que ça va aller.
0: Mettons-nous pas devant les grosses enceintes. Ça va, Lumnesia?
3: Trop cool.
0: Can we feel some love here? The world is fucking falling apart. Can we feel some love?
3: Please.
0: Just one, balance ça, s'il te plaît.

0: con nosotros.
1: What's up, Indonesia?
2: Merci à vous. Ok. Les gars vont venir vers vous.
0: Are you ready?
2: To you.
0: Cause we started.
2: I'm gonna watch. I'm gonna go.
0: Yeah. Okay, we're gonna need some space here. On a besoin d'un espace ici. Vous allez faire un cercle. On va faire un cercle ici. On va faire un cercle. On va faire un cercle qu'on va l'appeler Helvetic Park.
1: Okay.
0: Okay.
1: Vous êtes prêts?
0: Vous êtes prêts?
1: C'est une petite Suisse dans la Suisse.
0: Alors, pour l'Helvetic Park, ce qu'on a besoin, c'est du National Anthem. Do not, you know your National Anthem?
1: Not the real one, though. Not the real one.
0: No?
1: Le nôtre.
0: The Sens Unique National Anthem. Do you know
1: ben
0: the
1: oui.
0: Sens Unique National Anthem? No, you don't.
1: No, you don't.
0: No, you don't.
1: Yo?
0: But we're going to tell you what the anthem is, and we need your voice. Switzerland, are you ready?
1: You're ready.
0: Ça va comme ça.
3: Ho we ho we ho we ho we ho we ah.
0: À vous.
1: Not bad, but you can do better.
0: Hey guys, Switzerland, vous êtes prêts? On voit la sauce.
1: Allez.

0: monde, tout le monde.
1: Oh yeah.
2: Ouh, joli.
0: Encore, encore, encore.
1: Oh yeah, yeah, yeah, yeah.
3: Yes, yes, Lumnesia.
0: Tout au fond.
3: Ok. À gauche,
0: à gauche,
3: à droite,
0: à droite, à gauche, à droite. Come on. Encore. Uh-huh. Oh oh.
4: Cerca de ricoloco, caro se nel coco piromaniarico, un flow matador linguistico en Valumnesia. 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
3: À gauche,
0: à gauche.

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